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0: Olivier Bombardier qui vous souhaite une excellente soirée, un bon samedi soir. Je suis en remplacement de Tommy Coderre qui sera de retour dès la semaine prochaine. Pour découvrir tous les événements, hein, parce que là, l'été approche, les événements, les festivals et tout ça arrivent. Puis des fois, tu sais, avec nos enfants, ça tente, on veut être un peu original, pas tout le temps aller aux mêmes places. Eh bien, allez directement sur le site de la ville, www.ville.matane.qc.ca. Oui, je sais, il y a beaucoup de points. Loisirs, dans la section loisirs, culture et vie communautaire, il y a plein d'activités que vous pouvez aller voir qui sont gratuites, des fois payantes, mais écoute, ça vaut la peine pour vrai, pour aller voir ce qui se passe dans notre belle région.
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Dès la semaine prochaine, il y aura une exposition à la Bibliothèque municipale de Matane. 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Il va y avoir une sélection de livres pour mettre en lumière directement la réalité, les voix, les parcours des personnes handicapées. Donc, c'est dans le cadre de la Semaine québécoise des personnes handicapées que vous allez pouvoir toute la semaine. Si vous pouvez pas lundi, c'est pas grave. Il y a mardi, mercredi, jeudi, vendredi que ça va être disponible pour la Semaine québécoise des personnes handicapées à la Bibliothèque municipale de Matane.

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Olivier Bombardier qui vous souhaite une excellente soirée, un bon samedi soir. Je suis en remplacement de Tommy Coderre qui sera de retour dès la semaine prochaine pour découvrir tous les événements, hein, parce que là, l'été approche, les événements, les festivals et tout ça arrivent. Puis des fois, tu sais, avec nos enfants, ça tente, on veut être un peu original, pas tout le temps aller aux mêmes places. Eh bien, allez directement sur le site de la ville, www.ville.matane.qc.ca. Oui, je sais, il y a beaucoup de points. Loisirs, dans la section loisirs, culture et vie communautaire, il y a plein d'activités que vous pouvez aller voir qui sont gratuites, des fois payantes. Mais écoute, ça vaut la peine pour vrai, pour aller voir ce qui se passe dans notre belle région.

Dès la semaine prochaine, il y aura une exposition à la Bibliothèque municipale de Matane. Ça commence dès lundi jusqu'au 7 juin prochain. C'est pour la Semaine québécoise des personnes handicapées qui va se passer à la bibliothèque. Il va y avoir une sélection de livres pour mettre en lumière directement la réalité, les voix, les parcours des personnes handicapées. Donc, c'est dans le cadre de la Semaine québécoise des personnes handicapées que vous allez pouvoir, toute la semaine, si vous pouvez pas lundi, c'est pas grave, il y a mardi, mercredi, jeudi, vendredi que ça va être disponible pour la Semaine québécoise des personnes handicapées à la Bibliothèque municipale de Matane.

Bon dimanche tout le monde, Ali Bombardier en remplacement de Tommy Coderre pour cet avant-midi. Si, OK, vous venez de vous lever, pas tant grave, on est dimanche, on travaille pas, c'est congé. Il y en a par contre du monde là, qui travaille, que ce soit les serveurs, les serveuses, je pense aux gens de la restauration, de la boutique. Ben je vous salue hein, si vous partez travailler directement. Là, l'information. L'information, moi, j'aime bien ça, moi, me lever le matin puis voir, hey, qu'est-ce qui se passe dans ma région? 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

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Puis je suis comme, hey, c'est quoi tu fais, toi, dimanche? 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Non. Je squatte les piscines. 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
1: J'aimerais saluer toute l'équipe de l'amphithéâtre extérieur situé dans le parc des îles à Matane, donc l'Agora Cogeco, qui est situé au 230 avenue Saint-Jérôme, qui a été inauguré, hein, voilà pas si longtemps que ça, en 2023. Donc c'est un lieu qui comprend une scène accessible aux personnes à mobilité réduite, un écran géant pour des projections qui va servir de pôle pour les spectacles, le cinéma, les activités familiales. Si vous voulez avoir plus de détails, là, vous pouvez visiter le site de la ville de Matane ou visiter le site Tourisme Matane. Il y a toutes les informations là-dessus, mais je voulais quand même souligner un bravo à toute l'équipe qui travaille très, très fort pour cet été, parce que là, hey, ça s'en vient. Là. Les gens vont sortir, on va aller à l'Agora de Cogeco. Je renomme encore l'adresse 230 avenue Saint-Jérôme. Ça, c'est dans le parc des îles à Matane. C'est un rendez-vous

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Donc, c'est du 1er au 7 juin. Il va y avoir une exposition directement sur cette semaine-là à la bibliothèque municipale de Matane. Si ça vous intéresse, là, il va y avoir des sélections de livres qui vont mettre en vedette les réalités, les voix, les parcours des personnes handicapées dans le cadre de la Semaine québécoise des personnes handicapées. Donc, ça commence dès demain à la bibliothèque municipale de Matane.

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Bon dimanche tout le monde, Ali Bombardier en remplacement de Tommy Coderre pour cet avant-midi. Si, OK, vous venez de vous lever, pas tant grave, on est dimanche, on travaille pas, c'est congé. Il y en a par contre du monde là qui travaille, que ce soit les serveurs, les serveuses, je pense aux gens de la restauration, de la boutique. Ben je vous salue hein, si vous partez travailler directement. 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
2: Hey, là, c'est vrai, c'est le 31 mai, alors dernière journée du mois de mai. Alors demain, on tourne la page du calendrier pour entamer le mois de juin. Avez-vous pensé à ça? On franchit en plus demain le milieu de l'année 2026. Puis il me semble qu'on vient juste de la commencer. Puis tu dis, hey, là, avec l'hiver qu'on a connu au Québec, on va pas reculer. Non, on veut avancer. On veut avoir du bonheur musical dans vos oreilles. Je vais t'en offrir ça pour les 4 prochaines heures pour la première portion de Hit Country Weekend. Dans un instant, tu pourras entendre Jordan Davis qui sera de passage à Country Labine au mois d'août prochain. Il va chanter « Too Soon, Too Late ». Mais pour l'instant, Mumford & Son avec Chris Stapleton. Mon nom est Danny Côté. On est ensemble jusqu'à 13h.
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C'est un gars qui aime ça se mettre en chest lors de ses prestations sur scène. Il y a vraiment la cote en plus ces temps-ci avec sa grande tournée de Brennett Tour. La méga star Tucker Wetmore avec Brennett dans Hit Country Weekend. Comme ça jusqu'à 13h. On les aime et on les aime pas à peu près. Voici maintenant le Blur Edge Band.

0: Alors, vous savez que ce band de Québec, le Blue Ridge Band, se retrouve finaliste au concours Top of the Country Sirius XM. Ça va les amener, entre autres, à faire une grande tournée également du côté du Canada anglophone, mais également aussi dimanche prochain. Dimanche le 7 juin, à compter de 17h, il va se produire sur la scène de la relève country américaine au célèbre festival le CMA Fest. C'est-tu assez capoté? Merci. Donc, on leur souhaite bien sûr de triper au max, de savourer le moment présent lors de leur passage dimanche prochain au CMA Fest pour le Blue Ridge Band qui vient de chanter une autre histoire. Carl Swindle s'amène avec Flatliner, mais si je te dis BR, oh oui, c'est ta toune. Et là, Langley.
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Quelle tournée incroyable. Elle était de passage vendredi soir et hier soir au parc Jean-Drapeau de Montréal. Elle a donné deux shows assez capotés, merci. Avec en première partie, en plus, c'est Ty Myers et Dierks Bentley. Luke Combs avec Back in the Saddle dans votre super séquence de ce dimanche avant-midi. Claude Paquette

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1: Laurence Saint-Martin vient de chanter Ciao, bye. Ben non, je vous dis pas ça dès maintenant. Ben non, on est ensemble jusqu'à 13h. Et cette chanson figure en passant sur son plus récent album Ailleurs, qui a vu le jour le 8 mai dernier, qui est présentement en vente sur toutes les bonnes plateformes. Et quelques messages. Est-ce que vous êtes en musicalement parlant? C'est sûr, la meilleure musique country, comme par exemple Morgan Wallen avec Thinking About Me.
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C'est un chanteur originaire de Terre-Neuve, Solly Burrows, avec Poutine on Me. Là, tu dis, hein, tu viens de dire Poutine, la Poutine déjeuner peut-être, ou encore la Poutine que tantôt tu vas manger pour, bien sûr, l'heure du lunch. Ah, c'est tôt, j'habite. Des fois, c'est le dimanche Poutine. Puis on vous offre que la meilleure de la musique country. Voici un gars de chez nous de Matane. Voici Fred Bellin avec Les Soirs d'automne.

Certains vont dire, on peut-tu avoir une chanson sur l'été, la chaleur, on a tellement hâte. Puis là, on commence à compter les dodos à toi qui va partir en mode vacances pour le mois de juillet. Lorsqu'arrive demain, le mois de juin, tu dis, oh boy, le compte à rebours a maintenant commencé. C'est toujours bien le fun hein, de compter ça de jour en jour, le nombre de dodos avant de dire bye bye boss pour partir en mode vacances. Peut-être une, deux, trois, même quatre semaines, gang de chanceux et chanceuses. Fred Bellam qui a chanté les soirs d'automne. Oh boy, une chanteuse canadienne qui adore prendre une petite coupe de rosée. Voici Madeline Marlowe.

0: Eh bien, lundi a passé, il a mis la main sur une statuette lors des American Music Awards pour album country de l'année pour son plus récent album Cloud Number 9. Celle qui adore les glitters, les faux ongles, les talons hauts, alors tout ce qui brille. Je pense qu'elle n'est pas la seule qui aime ça. Megan Maroney a chanté Six Months Later. À la bonne place, voici maintenant Vince Lemire.
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2: Quand je vous dis que le temps passe vite en bonne compagnie, surtout de la vôtre, déjà la deuxième heure de It Country Weekend en ce dernier jour du mois de mai. Salutations à vous autres qui êtes présentement en mode de travail. Sur la route, ben relax à prendre un bon déjeuner avec, bien sûr, les amis, la famille. Et encore, vous êtes présentement en mode chalet camping. Merci beaucoup d'avoir choisi l'une ou l'autre de nos cinq fréquences qui présentent de week-end en week-end que le meilleur de la musique country. Hey, dans quelques minutes, ça va brasser dans tes haut-parleurs. Aïe, aïe, aïe, avec Bar Chicka Wow Wow. Bar Chicka Wow Wow avec Megan Patrick. Mais pour l'instant, grosse bombe d'honneur avec Alex Warren et Jellewell. Voici Bloodline.

Musicalement parlant, ça ressemble pas mal à du KD à Johnson, mais c'est présentement de la bonne musique 100% canadienne. Elle a fait la grande demande à sa conjointe en début d'année 2026. Elle a finalement dit oui. Puis là, tu dis, oh, c'est quand le mariage? Ça reste bien sûr à confirmer. Tyler Joe Miller qui a chanté Back to the Drinking Whiskey. Les Matins Fragiles, Éric Dion.

Encourageons les artistes de chez nous qui ont du talent au pied carré. C'est assez incroyable. Donc, Éric Dion qui vient de chanter Les Matins Fragiles. Et cette chanson figure en passant sur son premier album qui a été lancé à la fin février. C'est un auteur-compositeur de la Gaspésie. Alors, un nom à retenir, Éric Dion. Je te rappelle que tu es en plein cœur d'une super séquence Tough About You, mettant en vedette ce grand nom de la chanson crunch américaine, qui est autant bon en tant que comédien. Alors, Tim et Meg Rassaman, mais pour l'instant, I Don't Play the Quiet. Place maintenant à Caleb Rames. On est ensemble jusqu'à 13h. 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

accidentellement la touche de pop dans sa musicalité. Puis en plus, bien, vendredi, nous a offert un très, très beau cadeau en tant que fans en nous mettant en vente sur toutes les bonnes plateformes une toute nouvelle chanson. Oh, à quoi ça ressemble? Mais toujours la même petite touche de pop. Je vous dis ça comme ça. Parlant de Josh Ross, voici maintenant...

0: Oh boy, quelle chanson remplie d'énergie à Camille en vedette, le monstre lui-même, on le surnomme comme ça. Alors, David Pinault a qu'à chanter avec Marie-Pierre Gamache. Danse, Marie-Danse, il y en était encore une fois à 2026. Grandement chargé côté prestations dans plusieurs festivals, tous genres confondus, à travers le Québec. À venir dans quelques secondes, un Canadien originaire de l'Ontario, voici Owen Wiggling.
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va devenir animateur de télévision le temps d'une émission bien spéciale de 3 heures dans le cadre, bien sûr, du CME Fest. Docteur lui-même, il a reçu un doctorat honorifique récemment, Riley Green, avec Change My Mind dans Hit Country Weekend. Journée importante pour lui, jeudi prochain, on s'en reparle avec Joël Vogue.

Eh bien oui, journée importante pour notre cher Joël, jeudi prochain, le 4 juin, parce que ce sera lancé officiellement dans tous les bons kiosques à journée à travers le Québec. La sortie de son premier album qui sera en sachet dans le magazine Echo Vedette Country. Donc Joël qui a chanté cette plus récente Libre et Vivant depuis déjà quelques semaines, ça a été lancé sur toutes les bonnes plateformes. Son duo avec sa blonde Romy. Donc procurez-vous dès jeudi prochain dans tous les bons kiosques à journaux au Québec le premier album de Joël Vogue en sachet dans le magazine Echo Vedette spécial Country. Morgan Wallen chante avec Post Malone leur méga bombe. Ian, t'es come back et passe un bon dimanche. 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

0: nous a offert la semaine passée un tout nouvel album de Pilots. C'est un chanteur canadien. C'est-tu assez bon, ça? Du bon country rock à son meilleur, comme j'aime ça, là. Alors, c'est Tim X qui a chanté So Do I. On se dirige déjà vers 11h. On change complètement de registre musical, beaucoup plus tout en douceur. Voici Théo Marchil, donc.
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3: Alors, troisième heure de votre show préféré du dimanche avant midi avec Danny Côteau, contrôle musical jusqu'à 13h. Et par la suite, eh bien, de 13h et ça jusqu'à 17h, je vais céder la place grandement bien réchauffée, ben oui, à mon collègue Sylvain Carreau. Dans quelques minutes, tu vas entendre la grosse bombe de l'heure, un bon petit rythme d'ensemble avec le talentueux Ken Brown qui viendra chanter Woman. Et on commence de très, très belle façon, mes amis. La 11e heure avec un gars qui a bien sûr été en résidence permanente pendant 2 semaines au Caesars Palace de Las Vegas. Come back as a country boys. Voici Blake.

Est-ce que vous étiez vendredi soir ou encore samedi soir hier, ça? Ben oui, hein? Au parc Jean-Drapeau de Montréal pour assister à ces deux grands concerts assez malades, merci. Avec Lou Combs qui a chanté « Ain't No Love in Oklahoma ». Cette chanson figure sur la trame sonore du film « Tornade » version revisitée, édition 2024, qui avait remporté un important succès dans le domaine du cinéma américain. Une frette, voici les Rats Swamp.

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1: La musique franco-ontarienne était en vedette avec, bien sûr, la formation Les Rats de Swamp, tirée de leur plus récent album Pays Sauvage, qui a été lancé en mars dernier. Ils ont quand même quelques concerts pour cet été, mais c'est vraiment très, très, très relax pour eux. Davantage de concerts dans leur coin de pays. Donc, pour les connaître, la prochaine date de prestation, si jamais tu es de passage dans le nord de l'Ontario, visite lesrotteswamp.com. Chabot Zissamine qui nous prépare un nouvel album pour le mois de juillet. Également un passage à la Place Belle de Laval en septembre. Donc, il va chanter sa plus récente « Born to Die ». Mais pour l'instant, Jordan Davis.
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une belle balade qui nous fait tellement du bien dans votre dimanche à l'approche de l'heure du lunch avec le grand Jelly Roll avec I Am Not OK. On est ensemble jusqu'à 13h pour Hit Country Weekend. Oh, la chanson-titre de son deuxième album. Francis de Grandpré maintenant.

0: Ils seront de retour au Québec en juillet prochain. Donc, ils s'offrent le mois de juin complet en mode vacances. Grandement mérité parce qu'ils étaient de passage récemment dans le nord du Québec. Donc, les gars du nord qui viennent de chanter Jack Murphy. Au détour de ces quelques messages, Chosen Texas et La Langley. Et celui qui ouvre la prochaine séquence, c'est nul autre que Dustin Lynch. 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

Alors, c'est eux qui vont conclure l'édition numéro 5 de l'Asso à Montréal, présentée les 15 et 16 août prochains au Parc Jean-Drapeau. Si jamais ça tente d'y assister, il y a toujours des billets de disponibles. Ben oui, c'est tellement simple. L'assoatmontréal.com. Donc, Mumford & Sons ont chanté avec Chris Stapleton, Here. Puisqu'il faut se lever, la carte de visite dans le domaine de la musique Country au Québec, voici Joanie.

Alors, c'est lui qui a ouvert les grandes portes pour le style musical qu'on appelle le Beach Country. Alors, Joe Amy a chanté « Puisqu'il faut se lever ». Il est bien présent dans le domaine de la musique country au Québec. C'est assez incroyable. Et en plus, c'est le grand chum, le grand ami. Rodney Ray aussi collabore aussi avec Martin Deschamps en tant que guitariste dans sa grande tournée partout à travers le Québec. Auteur, compositeur, interprète de grands talents. Joe Amy qui était en vedette. Il nous chantera dans quelques secondes cette belle balade « Country Song Came On ». Voici maintenant le grand Luc Bryan. Merci beaucoup d'être là. 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

0: va être de passage à l'édition numéro 5 de l'Asso à Montréal. Performance attendue le samedi soir, parce que maintenant, on présente l'Asso à Montréal maintenant le samedi et le dimanche. Comparé à avant, c'était le vendredi et le samedi. Petit changement pour que Thomas Rhett, qui a chanté avec Marshmello. Here we go! Voici maintenant Sandrine Hébert.
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3: Déjà, la dernière heure qu'on va passer ensemble dans votre dimanche en plus, ben, c'est la dernière journée du mois de mai. Oh, demain, on entame de belle façon le sixième mois de l'année. Ça commence à sentir de plus en plus les modes vacances, autant scolaire que pour du côté professionnel pour les modes vacances. Toujours bien plaisant de compter maintenant les dodos avant de dire bye-bye, boss. Alors, Danny Côté au contrôle musical jusqu'à 13h. Old Dominion s'amèneront avec I Was on a Boat That Day. On commence tout en douceur votre heure de lunch. Ben oui, pourquoi pas, avec un artiste américain qui va faire un détour par Ottawa. Performance attendue le 9 juin prochain. Ah, savourez maintenant le moment présent. The Fall, place à l'excellent KD Johnson.

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1: Il y a certaines personnes sur cette planète qui sont pas capables de vivre sans avoir un conflit qui les entoure. Et c'est son cas. Non, on comprend pas ça, ces gens-là, des fois. Zach Bryan qui a chanté CY dans Hit the Country Weekend. Jamais bien loin, voici Ariane Nadeau maintenant.

0: Originaire des îles de la Madeleine, établie maintenant dans la vieille capitale, elle est maintenant diplômée en tant qu'enseignante au primaire. Elle doit être une excellente enseignante qui va partir bientôt en mode vacances pour l'été 2026. La chanceuse Ariane Nadeau qui a chanté « Jamais bien loin ». On vous offre avec grand bonheur chez nous que le meilleur de la musique country. Madame Covergirl elle-même et Kelsey Bellarmini s'amèneront dans quelques minutes avec « Heart First ». On poursuit cette super séquence avec celui qui ressemble étrangement au l'humoriste Jérémy Demé. C'est un chanteur américain, Russell Dickerson, Happened to Me.
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Direct pour nous, Chad Brownlee avec Money on You. C'est un de ses plus grands succès en carrière. Ben, dans votre dimanche, voici un bon petit rythme dansant qui met en vedette Joseph Poirier avec Rodeo.

0: La relève country occupe une place de choix dans votre week-end avec Stéphane Comeau qui va de nous chanter « Je peux pas aller garder encore une belle demi-heure à triper ensemble ». Avenir, Max Maintenant qui en passant sera de passage au Québec deux fois à venir. Ben oui, une première présence à l'Assaut, une deuxième à Saint-Tite en septembre. On commence la prochaine séquence avec Morgan Wallen.
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Ça me tentait de vous faire chanter sur votre heure de lunch avec ce grand classique des années 80, interprété au tout départ par la chanteuse Tracy Chapman, reprise à la manière country. Ça, ça a fait tout un tabac au courant des dernières années dans vos radios country à travers le monde. Fast Car avec le grand Luke Combs. Oh, ben là, on change complètement le registre musical un peu de pop country. Voici Doug Saint-Louis.

la chanson titre de son premier album à saveur pop country dans le domaine de la musique au Québec. Donc, Doug Saint-Louis Campis va collaborer sur le prochain album de Francis, parce que c'est lui qui a mis un petit peu plus de pop dans sa musicalité, entre autres pour son premier extrait qui sera lancé bien vendredi prochain. Ah, oh, intéressant à savoir pour les fans. Alors, Doug qui a chanté Rien à battre. Oh, ben, ça me tente de vous faire vivre plein d'émotions musicales. Mettons en vedette ce grand nom de la chanson country américaine, Alan Jackson, avec son classique Mercury Blues. 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

un de ses premiers succès en carrière dans le domaine de la musique country américaine. Puis là, ben, on attend avec impatience, peut-être pour cet automne, quelque chose de nouveau. Pourquoi? Parce qu'il est vraiment très, très, très discret sur la scène musicale, même sur les réseaux sociaux. Sam Hunt, qui a chanté Body Like Back Road. Passez un excellent dimanche, Cowboy Cowgirl. Merci beaucoup d'avoir été avec moi depuis 9h. C'est pas terminé, la meilleure musique. Ben non, Sylvain Caron va prendre la relève pour continuer Hit Country Weekend. Passez un bon dimanche. Salut. 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
2: Ah, ben, on va s'amuser amplement pour notre dimanche après-midi. Sylvain Caron qui vous souhaite de bons moments sur votre radio. Du 105.3 Matin Hiver de la Matapédia, Côte-Nord. Quelques bons classiques country à vous proposer, des souvenirs actuels, des chansons actuelles, succès. Des anniversaires aussi à souligner un petit peu plus tard tantôt. Et ça vous tente d'aller faire un tour au Stade du Rempart. On est en plein super dimanche pour la Ligue de balle de l'Est. 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Puis du gros fun.

0: Et rappel important à travers le pays pour une friteuse à air, un air fryer, oui, de la marque qui donc s'appelle Sécura. Et pour l'avis publié il y a quelques jours à peine par Santé Canada. Bon, donc ça peut vous concerner si jamais vous avez acheté le numéro de modèle SAF53 avec les codes et dates 1903-1904. Ça a été acheté entre mai 2019 et octobre 2020. On vous demande de retourner l'appareil. Il y a des risques d'incendie liés à tout ça.
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0: artistes comme Alexandre Julien Meunier qui vont proposer de nouvelles chansons au cours des prochains jours. Et dans son cas, c'est vrai, parce qu'il va nous faire entendre la chanson Comme dans le temps. Prochaine chanson à découvrir à compter du 5 juin prochain sur les différentes plateformes. Et pour ce qui est de cette chanson, c'est un peu un retour dans le temps, des souvenirs de party en chum de gars. Ça risque d'être fort intéressant à faire découvrir de ce côté-là. Et évidemment qu'on va entendre ça sur Red Country. En temps et lieu, dès le 5 juin prochain. Avec Owen Wiggling dans quelques instants pour le samedi après-midi.
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0: homme qui s'est impliqué, qui s'implique toujours dans la communauté Réginald Desrosiers. C'est son anniversaire aujourd'hui. On lui en souhaite une très belle journée. Et Caroline King célèbre son anniversaire aujourd'hui. C'est dans nos artistes country. On lui souhaite de passer également de bons moments. Anniversaire pour Mike Desrosiers aujourd'hui. Cathy Rioux fait partie de nos fêtés. Karine Proulx, Thibault. À tout ce beau monde, on vous souhaite la plus belle des journées. Puis si c'est votre fête, Matanie, veille le Matapédia Côte-Nord, on vous en souhaite une bonne avec Tucker Whitmore.
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0: vous avez raté mon entrevue d'hier avec Chloé Leclerc, ben vous allez pouvoir vous reprendre dès demain, alors que l'entrevue sera disponible sur la zone, sur notre site internet zonecountry.com, et mon entrevue du week-end dernier avec Laurent Saint-Martin et figure aussi comme toutes les entrevues réalisées sur votre fréquence. Un bon doublé franco à vous faire entendre.
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2: Et n'oubliez pas de faire vos demandes spéciales via texto si le cœur vous en dit de participer à la programmation de Hit Country. 873-300-9570. C'est gratis, c'est partout au Québec avec Sylvain Caron qui vous accompagne. Est-ce que les amateurs de jeux vidéo, vous avez joué à James Bond? Parce que le jeu est disponible le tout dernier, 007 First Light, au cours des dernières heures. Mais on va parler aussi de jeux vidéo Made in Québec un peu plus tard tantôt avec Luke Combs en musique. Bon dimanche!

0: La belle Megan Lebel en musique et une grande de la musique country aux États-Unis, Karen DeWitt, qui sera en spectacle sous peu pour le Grand Ole Opry le 2 juin prochain. Et elle va poursuivre ses séries de spectacles un petit peu partout à travers les États-Unis. Elle qui vient à peine de terminer sa participation à l'émission The Voice à titre de juge pour la saison qui s'est conclue il y a quelques jours à peine. Et elle a lancé une application, ben oui, pour les femmes qui veulent se mettre en forme. Donc, une nouvelle application qui a été lancée pour ce qui est de la femme d'affaires aussi, Karen DeWitt. On va l'entendre en musique en souvenir.
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0: Il a remporté le titre de, d'artiste masculin de l'année au niveau country pour les American Music Awards qui était présenté un peu plus tôt en cours de semaine. Et au cours de la fin de semaine, vendredi, samedi, il était à Denver pour sa tournée des stades qui va se poursuivre les 5 et 6 juin prochains du côté de Pittsburgh. Ça tombe bien parce qu'on vous le propose en musique, collaboration de Post Malone avec le géant de la musique country, Morgan Wallen d'avenir.
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0: Les fans de jeux vidéo, vous connaissez certainement le jeu Sims, donc un jeu qui est très populaire depuis quelques années maintenant. Et il y a un penchant québécois qui est actuellement disponible, c'est Paralives, qui a été développé à Montréal par 15 personnes. Et donc, c'est disponible sur Windows et Mac OS. Également, c'était lancé sur Steam il y a de cela quelques jours à peine. Alors, on offre ce jeu aux alentours des 50 $ canadiens avec rabais de lancement. Si le cœur vous en dit, il y a une bande-annonce qui est disponible sur les différentes plateformes. Et c'est fait chez nous. Donc, à ne pas manquer, si jamais vous voulez vivre un peu ce qu'on fait du côté des Sims, mais à la québécoise.
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0: Excellent. George Strait pour la portion musicale et par la suite, c'est notre 15-16 pour notre après-midi du dimanche qui avance de belle façon avec encore une fois l'actualité dans le monde de la musique country et également une formation suédoise qui fait un grand retour au Québec en spectacle après plusieurs années d'absence.
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2: Et on va démarrer le tout sur les chapeaux de roue, mes amis, parce que au cours du premier bloc musical à venir, c'est deux grandes pointures de la musique country. Parmi les personnalités les plus influentes du domaine depuis maintenant quelques mois, on va pouvoir vous offrir dans quelques instants Kane Brown, également du Chabosier pour ouvrir notre milieu d'après-midi du dimanche. Et vous dire qu'on va revenir sur un groupe suédois qui fait un retour en spectacle au Québec après 15 ans d'absence. On vous les présente tantôt.

Ça, on fait une Sugar Crush en musique. Si je vous chante nananana, nananana, nananana, nananana, ou It Must Have Been Love. Bon, OK, je vais arrêter ça là. Rock!

0: Roxette, hey, après toutes ces années, fait un retour au Québec. Ben, depuis la mort de la chanteuse Marie Fredriksson, disons qu'on a été un peu plus tranquille, mais là, c'est reparti plus belle pour le groupe suédois qui va débarquer au Centre Bell le 14 septembre prochain. On veut célébrer les 40 ans de la formation. Et les billets sont mis en vente sur plusieurs plateformes depuis une couple de jours pour les intéressés et la présence de Roxette.
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0: Il a à peine de faire son lancement d'album. C'est la chanson-titre Appel manqué. D'ailleurs, la chanson qui continue de grimper au sommet des différents palmarès dans le top 100 des radios québécoises, 21e rang. Donc, c'est une très belle performance pour cette chanson de Gab Forêt qui va reprendre la route un peu plus tard au mois de juin, le 6 à Saint-Valérien du Milton et aussi à Napierville le 23 juin prochain. On va poursuivre notre dimanche après-midi avec les albums qui sont à surveiller, d'ailleurs disponibles depuis quelques temps, depuis vendredi. On va surveiller ça un peu plus tard tantôt.
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Classe moyenne. Et autour du feu, pour les amateurs de technologie, vous connaissez pour la plupart WeTransfer, si vous, donc vous avez à télécharger ou à transférer justement des fichiers relativement lourds. Vous savez que la plateforme, lorsqu'on atteint un certain niveau de mémoire, ben c'est maintenant payant pour la suite. Mais il y a une alternative française que je vous propose entièrement gratuite à part de ça, c'est Smash. Donc, ils vont vous permettre de transférer des fichiers un peu plus volumineux. Et il n'y a pas de problème. On accepte tout ça, puis c'est gratis sur Smash. 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

0: Ce soir, je me fais une promesse d'aller voir Star Wars, Mandalorian et Grogu parce que je suis tombé en amour. D'ailleurs, j'aime tout ce que Star Wars fait. Malgré le fait que, bon, les critiques sont, bon, coussi-coussa, ça a été un gros succès au box-office le dernier week-end. Et ce soir, je vais aller faire un tour, à savoir si ça va perdurer à numéro 1. On va savoir ça la semaine prochaine.
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0: vedette lors des American Music Awards présentés un peu plus tôt cette semaine. Pour le meilleur album country, c'était du coup Ian Mulroney, mais Ella Langley avec Choosing Texas a donc remporté la chanson de l'année, en plus du titre d'artiste féminine de l'année, s'il vous plaît. Ça tombe bien, on vous fait entendre la chanson Choosing Texas et bien sûr Ella Langley avec Sylvain Caron. Toujours des votes pour la prochaine heure sur la source du country.
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0: vague de voitures électriques. Il fallait s'y attendre un jour qu'on puisse avoir du nouveau et à tout le moins un premier modèle Ferrari électrique. Ça a été fait au cours de la semaine, lundi et mardi. Son premier modèle entièrement électrique, la Lucid. Mais on doit convaincre qu'ils investissent ça pour remettre ça sur le marché parce que le constructeur italien de voitures de luxe, donc la Lucid, donc qui affiche 550 000 euros. Donc, il est au prix quand même de 883 000 $ canadiens pour cette voiture de luxe électrique. C'est pas dans mes budgets, ça.
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0: belle fin de semaine de nouveautés musicales à proposer aux artistes, de par les artistes, parce que on a le nouvel album de Don Williams qui est disponible. Willie Nelson, après toutes ces années, ben oui, encore un nouvel album dans son cas qui est disponible sur les différentes plateformes, avec aussi les nouveaux albums pour ce qui est de Rodney Atkins. Le nouveau Kip Moore également est disponible. Le nouveau Alana Springsteen, à qui revient en force avec du matériel, donc matériel disponible sur les différentes plateformes pour les intéressés.
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apercevoir en attendant son nouveau matériel un peu partout à travers la province, du côté de Beauceville, les 26 et 27 juin, au Nouveau-Brunswick, au cours du mois de juillet. Dans l'Est du Québec, à la fête des guitares à Lac-Ossaumont, le 4 juillet prochain. Notre-Dame-de-l'Anse, le 11 juillet. Festival Western de Nouvelle et de Nashville en Beauce, c'est vrai, le 1er août. Et au Festival d'Alcazin de Drummondville, le 10 octobre prochain pour la meilleure ville dès qu'on vient d'entendre.

0: souper tantôt. Une bonne fin de semaine. Et pour ma part, ben, je vais revenir vendredi pour encore une fois relancer le plus beau des week-ends. Tout ça en mode country sur votre radio 105.3 Sylvain Caron. On vous dit bye-bye à vendredi.
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1: Olivier Bombardier qui est avec vous ce soir, en ce dimanche soir. Et là, on se prépare déjà pour dire que demain, c'est le retour à la normale. Le retour au travail. Crime, faut bien gagner son pain, là. 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